Bonjour, bonjour tout le monde, merci d'être avec nous pour cette émission Midi Musical avec Monica au micro, au platine. En fait, Midi Musical, c'est la version francophone de l'émission Monica's Musical Jerais, Voyage Musical de Monica. Donc, une fois par mois, on vous invite, Monica vous invite à faire un petit voyage. Voilà, donc, là vraiment francophone à 100%. Un petit voyage, et ce voyage, on le fait une fois par mois, donc le deuxième lundi du mois, de midi, enfin de 12h à 12h57. La première chanson a aussi un rapport avec le voyage. C'est un voyage, ce sont des voyages en train, et c'est un petit train que prenait la chanteuse Lisa Manili pendant plusieurs années, quand elle avait 17 ans, et quand elle faisait des allers-retours entre sa ville natale, Strasbourg, et Paris. Et à l'époque, il n'y avait pas encore de TGV, donc c'était un petit train qu'elle prenait, et ce voyage, ce trajet, prenait 4 heures. Donc elle avait largement le temps de réfléchir, de créer, de créer une chanson, d'écrire les paroles et la mélodie pour la chanson Le Petit Train.

Alors, un petit train que prenait Lisa Manili pendant quelques années, c'est parce que un photographe l'avait repéré à Strasbourg et donc à Paris, je pense. Elle avait commencé à travailler comme mannequin. Mais là, bon, là, elle est devenue actrice, chanteuse. Et même le deuxième morceau de notre midi musical, notre voyage musical francophone, le deuxième morceau parle de voyage. En fait, c'est pas qu'il parle d'un voyage, c'est plutôt qu'il faut changer de moyen de transport. Parce qu'un petit train pour aller de Paris, respectivement de Strasbourg, respectivement de Vienne, à Tokyo, ça risque d'être long. Mais bon, faites comme vous voulez. Nous, on est rapide parce que c'est la musique et c'est Benjamin Biolay qui chantera pour vous une chaise à Tokyo.

Mais seulement après avoir, après que Monica a mis le disque du bon côté. Je ne peux pas tout raconter.

Benjamin Biolay, acteur, chanteur, compositeur. Benjamin Biolay avec une chaise à Tokyo. Et peut-être vous avez reconnu parmi les voix féminines qui l'accompagnaient, donc le chœur, il a eu aussi la voix de sa sœur Coralie Clément. Mais bon, pour ça, il faut être vraiment spécialiste. On va enchaîner avec une chanson. De nouveau, c'est le voyage. Enfin, de nouveau, c'est un voyage qui a inspiré une chanson. De nouveau, une fois de plus, c'est un train, peut-être un train un peu plus petit, plus grand, je ne sais pas la taille de ce train. C'est un train entre, si je me souviens bien, c'était un voyage entre Montpellier et Perpignan. Ce voyage en train, dans ce train, il y avait Charles Trenet, et lui, il était inspiré à la chanson, la fameuse chanson « La mer ». Il a été inspiré pas par la Méditerranée, mais par les étangs qu'il voyait dans ce train. Au début, il n'a pas été convaincu que ça soit une bonne idée de publier, de chanter cette chanson. Quelqu'un lui a dit non, c'est une très très belle chanson. Une chanson, enfin, le texte qu'il avait écrit en 20 minutes, basé sur la mélodie de quelqu'un d'autre. Et ce n'est pas Charles Trenet, on ne va pas entendre la voix de Charles Trenet, la voix de quelqu'un d'autre, la voix de Chantal Chamberlain.

0: Eine très belle Interpretation, Version Jazz de Chantal Jamaland avec la chanson de Charles Trenet, La Mer. Et vraiment, l'histoire de cette chanson est intéressante. Donc, c'était dans l'autre millénaire. Ça s'est passé en 1943. Alors, Charles Trenet se rendait en train de Montpellier à Perpignan en compagnie du chanteur Roland Gerbault, du pianiste Léo Chauliac et de son secrétaire. Alors, donc, trois personnes avec Charles Trenet, un chanteur, un pianiste, un secrétaire. Donc, il a été bien, bien entouré, bien accompagné. Et Charles Trenet observait le paysage qui longe souvent la côte méditerranéenne. Et donc, il a été inspiré. En une vingtaine de minutes, il a écrit la chanson « La mer ». Et comme on a déjà dit, il s'est inspiré paradoxalement, non pas de la Méditerranée, mais de l'étang de Thau. L'étang de Thau qui défilait à la fenêtre du wagon. Après, la musique a été arrangée avec le concours de Léo Chauliac, vous vous souvenez, le pianiste qui l'accompagnait. Et la mélodie a été inspirée de celle de la chanson « Heart and Soul » de 1938, que vous connaissez certainement. Et donc Charles Trenet ne croyait pas au potentiel de la chanson, qu'il trouvait solennelle et rococo. Mais non, nous on aime bien, moi j'aime bien, vous aussi j'espère. Et il n'a pas tout de suite enregistré cette chanson. Il a proposé à la chanteuse Suzy Solidor, qui la rejette en prétextant des chansons sur la mer, où on en envoie 10 par jour. Un peu, mais bon, Suzy Solidor. Et c'est à la fin de l'année 1945 que Roland Gerbault, vous vous souvenez, Roland Gerbault, le chanteur, qui enregistre la chanson avec René Lebas. René, une femme avec deux Z, Lebas. Et après, à la mort de Charles Trenet en 2001, plus de 70 millions d'exemplaires de La Mer ont été vendus. Donc un grand succès commercial et un grand succès aussi par rapport aux reprises d'Alida, Eddie Mitchell, George Benson, voilà, Cliff Richard, pour ne citer que quelques-unes des interprètes, même Robbie Williams, assez bien, et Chantal Chamberlain. Tant de noms. Alors, le train, le petit train, l'avion pour aller à Tokyo, le train pour être inspiré à cette chanson La Mer. Et c'est très bien, donc il faut des transports, des moyens de transport pour voyager. De temps en temps, il faut aussi un endroit pour dormir. Par exemple, un hôtel, et pourquoi pas l'hôtel de la baie. À l'hôtel de la baie, c'est Sepka qui descend l'escalier. Après, il marche dans le sable, et il y a la mer, il y a les palmiers, il y a de la poésie écrite par Sepka, interprétée par Sepka, composée par Sepka. Alors Sepka, au micro. Et c'est parti.
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1: Voilà une chanson de Sepka, une chanson qu'on trouve sur son album un peu des deux. Il y a aussi des chansons telles que Je danse, un peu des deux évidemment, Le triangle du désir en duo avec Abirma, et la chanson américaine, et aussi donc L'hôtel de la baie. Sepka, qui avant faisait beaucoup de boulots différents, et là, heureusement, un jour, il a dit non, moi, c'est ma vie sera dédiée à la musique. À la musique. Et il a été. Là, je regarde un peu son agenda. Mais bon, ça, c'est pas pour le moment. Là, il s'agit de musique. Dans l'émission Midi Musical de Monica, Voyage Musical à la Française de Monica, que vous écoutez le deuxième lundi du mois de 12h à 12h57. Puis, il y a les Sardines francophones, le premier et le troisième lundi du mois de 22h à 23h avec Patrick, Julien, Monica, surtout Julien Colombet, le plus souvent, actuellement. Et puis les Sardines francophones, le premier et le troisième jeudi du mois de 18h à 19h. J'espère que vous avez tout noté.

Camille, donc avec une chanson. Au début, on pense qu'on a marre, elle en a marre de Paris, des canals, donc du ciel gris de Paris, mais finalement, elle finira par apprécier Paris parce que. Est-ce que j'ai le disque? Parce que, donc, au début, quelles sont les villes qu'elle a visitées dans cette chanson? Toulouse, mais bon. Toulouse, c'est bien, Toulouse, la rose, mais à Toulouse, il a plu, assez vieux, bon, bah, si ce n'est pas la faute de la ville, assez vie, elle a trop bu, et à Rio, elle a eu le mal du pays. Donc, elle est retournée vivre à Paris. Pourquoi pas? Camille Dalmet, Camille Dalmet, c'est elle qui a écrit les paroles. La musique, elle a composé ensemble avec Sébastien Martel. Camille, qui a écrit aussi la musique pour le film Emilia Pérez, et elle a reçu, donc bien sûr, elle a reçu des prix. Alors, Camille, Séville, on va enchaîner. Peut-être quand même la voix de Charles Trenet avec la route nationale numéro 7.

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Encore un voyage sur la route nationale 7 avec Charles Trenet. Alors les voyages, c'est bien les voyages dont on avait dit qu'il fallait, donc il faut toujours un moyen de transport, mais peut-être c'est l'amour qui est le meilleur moyen de transport parce qu'on dit que l'amour, il donne des ailes. En fait, c'est ce qu'on dit. Et il y a le groupe La Tordue qui pose la question, l'amour existe-t-il? L'amour existe-t-il qu'on le dit dans les îles? On dit qu'il donne des ailes aux îles, donc îles comme masculin, eux, des idées aux oiselles, des oiseaux.

Donc le groupe La Tordue, malheureusement le groupe La Tordue, enfin ils se sont séparés les membres, donc le groupe a existé jusqu'en 2003, mais les membres du groupe ont continué à travailler dans le domaine musical. Donc il y a Pierre Priant, compositeur, multi-instrumentiste, Éric Philippon, compositeur, et Benoît Morel, auteur et chanteur du groupe. Et Benoît Morel, lui, il est aussi graphiste. Voilà. Alors, les voyages, c'est un peu le sujet de cette émission. Les voyages, c'est aussi pour connaître, pour découvrir des pays, pour découvrir des fleurs, des champs de lavande, par exemple. Et même, c'est l'occasion de découvrir la vie des gens. Par exemple, la vie des lavandières du Portugal.

Lavandière du Portugal, c'est une chanson interprétée, là vous avez entendu la voix de Jacqueline François. Voilà, je suis en train de réfléchir où est le rapport entre la fleur, la plante, donc les champs de lavande, avec les lavandières. Je n'ai pas encore trouvé. Et je voudrais bien trouver une explication. Alors, pour que vous puissiez continuer d'écouter de la belle musique, peut-être je choisirais une chanson d'Édith Piaf, enfin, interprétée par Édith Piaf. Une chanson, je pense, qui est moins connue, qui aussi, elle a aussi un certain rapport avec les voyages, parce qu'il y a le nom d'une ville dont le titre, c'est le nom de la ville de Hambourg.

Bon, ben, je ne sais pas. Donc, c'est vraiment sur le disque, sur la pochette est écrite Méditerranée. S'il vous plaît, ne dites rien à personne. Ne dites pas que c'est. Oui, ça a été la voix de Tino Rossi, mais pas vraiment la chanson Méditerranée. Je ne saurais pas vous dire, mais je saurais vous dire le rapport entre le mot lavandière et la lavande. Donc le mot lavandière, et c'est pas seulement le mot lavandière au Portugal, le mot lavandière vient du fait que les lavandières avaient l'habitude de parfumer le linge propre avec, surprise, de la lavande. Dans les villages provençaux, la bougado, en Languedoc, la grande lessive, se faisait deux fois par l'an. Se faisait deux fois l'an, printemps et automne, après les travaux des champs terminés. Voilà donc la lavande et les lavandières. Tino Rossi et la Méditerranée, ne le dites à personne. On va enchaîner. Je vais vérifier les disques. On va enchaîner par une. On n'a pas encore beaucoup de temps, mais une chanson de Georges Moustaki. Là, il donne un conseil. Il donne plusieurs conseils, des conseils à une femme qui, à une femme dont le mari ou bien l'amant part souvent en voyage. C'est, je pense, c'est un marin. Alors, qu'est-ce qu'il faut faire? Il faut lui donner du rhum, surtout quand il revient. C'est pas facile. Donne du rhum à ton homme. Georges Moustaki.

0: Le public est tout à fait d'accord. Le public, bien sûr, n'apprécie pas seulement l'idée, mais bien sûr aimait beaucoup, beaucoup la voix et la musique de Georges Moustaki. Alors, cette émission touche à sa fin. La playlist approximative de cette édition, donc c'était Lisa Manil et le petit train, Benjamin Biolay, Une chaise à Tokyo, Chantal Chamberlain, La mer, Sepka à l'hôtel de la baie, Edith Piaf, C'est à Hambourg, Jacqueline François, Les Lavandières du Portugal, Tino Rossi, je ne sais pas exactement ce que c'était comme chanson, le titre, et Georges Moustaki, dans du Rhum autonome, et presque oui, avec une heure, c'est trop court, bien sûr. Monica vous souhaite encore une excellente après-midi avec Radio Orange, la radio libre de Vienne.
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